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Alors, mesdames, mesdemoiselles, messieurs et mesdemoiselles, bonsoir. En espérant que c'est un spectacle qui vous plaira et qui plairait à Fred. L'ami ennemi.

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0: mesdames et messieurs, nous arrivons dans quelques instants.
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1: Il est 7h.
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2: Il est 8h.
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4: Oui, allô, bonjour, de la part de Marlène. Ça pourrait entendre, s'il vous plaît, pour Geneviève. Geneviève, Martine, Annick Robert, Annie et Brigitte, ma vie d'Alain Barrière. Je vous remercie. Bon week-end à tous.

0: Bonjour, Thème Radio, c'est encore le vieux, la Pierrot, là. Pourrez-vous la semaine prochaine me poser M. André Dassari, Ramoun Chou, la chanson, très belle chanson. Bonjour à tous les amis du Melody Bar à Saint-Julien, une belle bande de costauds là-dedans, des vieux loups. Salut tout le monde.
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3: Oui, bonjour. Pouvez-vous me passer tout simplement de Bibi pour mon beau-frère Lulu, ma sœur Claudie, ma sœur Marie-France et Stéphanie. Merci.

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2: Oui, bonjour, c'est Gilou à Bouilly. Ce serait d'avoir la tendresse de Bourville, s'il vous plaît. Merci d'avance.

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1: Oui, bonjour, c'est Gilou à Bouilly. Ce serait pour la semaine prochaine à voir un mater de Bourville. Merci d'avance.

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2: Oui, bonjour. De la part de Dominique, pouvez-vous me passer Calogero, Yala, pour mon beau-frère Lulu, ma sœur Claudie, ma sœur Marie-France et Stéphanie. Merci.

Oui, bonjour. Pouvez-vous me passer, j'aurais voulu te dire, de Caroline Legrand pour mon beau-frère Lulu, ma sœur Claudie, ma sœur Marie-France et Stéphanie. Bonne journée.

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2: Bonjour, j'aimerais entendre C'est ma vie de Charles Aznavour, s'il vous plaît. Merci beaucoup.

Pouvez-vous me passer les mots bleus de Christophe pour ma nièce Stéphanie, pour ma sœur Marie-France, pour mon beau-frère Lulu et ma sœur Claudie? Merci.

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2: Bonjour, pouvez-vous me passer Dalida pour en arriver là? Je vous remercie.

Allô, bonjour, de la part de Marlène, pour Brigitte, Brigitte, Martine, Geneviève, Annick Robert et Annie. Ce serait pour entendre, s'il vous plaît, le métèque de Georges Moustaki. Je vous remercie, bon week-end à tous.

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3: Bonjour, c'est Monique. Pourriez-vous me passer Le jour où la pluie viendra de Gilbert Bécaud, s'il vous plaît. Merci beaucoup. Bon week-end à tous. Le jour.

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2: Il est 9h.
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4: Oui, allô, bonjour, de la part de Marlène. J'aimerais entendre, s'il vous plaît, pour Brigitte Geneviève, Annick Robert, Annie et Robert, ce serait pour entendre Guy Mardel, N'avoue jamais. Je vous remercie. Bon week-end à tous.

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Allô, bonjour, de la part de Marlène, pour Geneviève Martine, Annick Robert, Annie et Brigitte, Hervé Villard, nous, s'il vous plaît. Je vous remercie. Bon week-end à tous. C'était Marlène.

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3: Bonjour Thème Radio. J'aimerais Jean Ferrat dans Mamoum. Merci, bon week-end. Au revoir.

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1: Est-ce que je pourrais avoir Jean Ferrand? Que serais-je sans toi? Merci beaucoup. Au revoir.
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3: Ah bonjour, Brigitte, je voudrais Jean-Baptiste Guingamp. Il est toujours là. Merci. Au revoir.

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2: Oui, allô, bonjour, de la part de Marlène, pour Geneviève, Martine, Annick Robert, Annie Brigitte, adieu jolie Candy, de Jean-François, Michael, s'il vous plaît. Je vous remercie, bon week-end à tous.

De la part de Jean-Marie, Gilles Caplan, à peine 21. Merci.

0: Ben bonjour, c'est Brigitte. Ben moi, je voudrais ça, l'été indien. Merci beaucoup.
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3: Bonjour à toute l'équipe de Thème Radio. Je voudrais, pour l'association Merci de Jeunie, ça ne finira jamais. Merci, bonne journée à vous.

Mais j'aimerais bien voir Johnny, n'importe laquelle, hein, le cœur perdu, de la part de Mireille. Et puis, je dédicace pour toute votre équipe. Et puis, d'Albert, pour Albert. Merci.

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3: Bonjour Thème Radio, c'est Charlotte. J'aimerais les charlots dans Merci Patron. Et bon, au revoir et merci d'avoir.

Bonjour, Thème Radio, c'est le vieux du 1er mai, là. Pourrez-vous, la semaine prochaine, me passer Gloria de Monsieur Michel Polnareff, un bon chanteur. Bonjour à Gilles de Ouy, au Burnard, que ça doit être. Allez, au revoir.

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3: Oui, bonjour. Bonjour Thème Radio. Je souhaiterais avoir Michel Thor dans Une vague bleue pour mon époux. Merci, bonne journée.

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2: Il est 10h.
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4: Oui, bonjour. J'aurais voulu pour la semaine prochaine les filles de Patrick Arnault, s'il vous plaît. C'est pour les trois grâces. Merci.

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4: Bonjour Thème Radio, de la part de Gérard 3. Est-ce que la semaine prochaine, pour la Saint-Gérard, je pourrais entendre Renaud, Gérard Lambert? Je vous en remercie.

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2: Oui, bonjour, c'est Gilou à Bouilly. Je serai pour la semaine prochaine à voir Madame Thatcher de Renault, s'il vous plaît. Merci d'avance.

0: j'attendrai.
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3: Oui, allô, bonjour, de la part de Marlène. Je souhaite entendre Richard Anthony. J'entends siffler le train pour Geneviève, Martine, Annick Robert, Brigitte et Anne, s'il vous plaît. Bon week-end à tous et merci.

0: pouvez-vous me passer Sacha Distel, Le Bateau Blanc ? Je vous remercie.
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2: Alors, Thème Radio, si vous pouvez me passer samedi prochain, Georges Lama, Juliette, Françoise et Simone. A plus, au revoir.

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2: Oui, bonjour, pouvez-vous me passer Thierry Amiel de là-haut pour mon beau-frère Lulu, ma sœur Claudie, ma sœur Marie-France et ma nièce Stéphanie. Merci.

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1: Il est 11h.
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1: Miguel Aurelio Díaz, Anga Díaz.

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3: Il est 13h.

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0: Flash info. Le corps sans vie de Georges-Edouard Loanabila, l'ex-candidat malheureux d'une nouvelle story de la tentation secrète en cuisine presque parfaite dans le pré-saison 25, a été retrouvé dans sa salle de bain.
1: Médor, ta gueule.
0: Décédé depuis plus d'un mois. Ce sont les voisins, comme

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0: qu'est-ce qu'il y a?
1: Elle me paraît très bien, celle-là. Ouais, ouais, ouais.
0: Elle s'écoute et puis on s'en va.
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2: Il est 18h.

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0: Mesdames et messieurs, nous arrivons dans quelques instants.
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0: vérité va sortir du miroir et t'étrangler. Nos ancêtres le savaient, pour cela ils ont écrit. Aujourd'hui à quoi cela a servi? Le temps tue le physique, mais l'esprit demeure, rien ne parvient à le briser.
1: Le pharaon contestataire prend le nom d'Akhenaton, se voit de sa nouvelle adoration.

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1: La descendance d'Aton, née de la chimère d'un pharaon,

d'avoir ce livre ouvert sous mes yeux, en trois langues différentes, latin, arabe et hébreu. Il contient le savoir ultime et la sagesse infime des initiés égyptiens, libanais, disciples du calife.

0: âme, mais garder des principes purs de tout exagéré. Honte à ce qui disent qu'un homme écrivit le Coran, dénommant les musulmans en mahométans. Maintenant pour les ignares sur moyen âgeux, chevaliers croisés, croyant toujours aussi fort sans s'informer que les musulmans ont un dieu différent. Les chrétiens arabes l'appellent aussi Allah, précise le Vatican. Ces gens sourient avec une suffisance qui n'a d'égal que l'insuffisance de leur connaissance.
1: Oui, mais voyez comme ces gens sont stricts.
0: Pas de contraintes dans la religion, sourate 2 verset 256. Le Coran respecte ainsi les croyants d'autres confessions, citant les juifs, les chrétiens.

0: sanguin, la nuit.
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0: Voilà mon message du fond des âges. Car on ne peut détruire au cours du temps que les œuvres humaines. Mais l'esprit qui a conçu ces monuments, lui, est impérissable.
1: Le côté obscur vous a présenté Ombre et Lumière avec Joe dans le rôle de Shuriken, Eric dans le rôle de Kéops, Pascal dans le rôle de l'architecte Imhotep, Malek dans le rôle du sultan, Chua dans le rôle de Kefren, Chill dans le rôle d'Akhenaton. Producteur, Nick Sanzano. Réalisateur, Frank Rivalo. Metteur en scène, Dan Wood. Cascadeur, Slam. Casting, Frankie Aboubakar Malé. Effets spéciaux, Eric Stage. Ce film vous a été projeté en cinémascope Dolby Alpha Beta, copyright de label Côté Obscur Movies, tout droit réservé 1993.

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2: Il est 22h.

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1: Il est minuit.
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1: Toto, faut pas en douter. 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